0: la place Vendôme.
1: Ousmane Dembélé a pris sa course d'élan. Il a posé son ballon. Raya est sur la ligne. Monsieur Cyber a sifflé. Dembélé qui frappe. Oui, oui. C'est au fond. Le contre-pied est impeccable de la part de Désiré Doué. Et oui, c'est un contre-pied parfait en finale de Ligue des Champions. Ah, oui.